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0: Virus an diesem Dienstag Nachmittag und diese Woche auf unserem Schweizer Musikpodest, die Mary Ski.
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0: Kommt aus Lausanne, geht mal Anfang 20 und ist sehr ehrlich in ihrer Musik, manchmal sogar ein bisschen schmerzhaft. Und wer schon länger auf SRF Virus ist, kennt sie. Wir haben sie auch schon mal im Female Music Special gehabt.
2: Alors, un fun fact sur moi qu'on pourrait pas forcément deviner en écoutant la musique, c'est que j'ai aussi fait beaucoup de théâtre quand j'étais petite et d'impro quand j'étais ado. Et du coup, le monde plus de la théâtralité, c'est grave un univers qui m'inspire beaucoup, surtout le monde de l'impro. J'aime trop le fait de prendre vraiment l'énergie des gens et l'histoire qu'on a envie de raconter à un instant T sans trop réfléchir et de leur cracher directement sans se gêner et sans vouloir avoir du contrôle et de la perfection. Ça m'a beaucoup aidé à habiter la scène un peu et j'aime beaucoup penser mes concerts comme des spectacles plutôt que des concerts justement.
0: Marie-Jé liebt also nicht nur die Bühne zum Musik machen, sondern hat früher als Kind sogar im Theater gespielt.
3: Auf SRF Virus gibt die Schweizer Musik die Aufmerksamkeit, die sie aber verdient hat. Das ist der Artist für die Woche.
0: Ihre neueste Single erzählt so ein bisschen von dem Moment, wenn es schon zu spät ist und man so merkt.
1: Ups!
0: So heisst die neue Single von Marie-Jé. Und sie hat erzählt, beim Shooten vom Musikvideo für den neuen Song ist ihr jetzt selber so ein Ups-Moment passiert. Es hat sich einfach das Handgelenk gebrochen. Oh mein Gott.
2: Un oups que je peux raconter qui m'est arrivé récemment, c'était sur le tournage du clip de la chanson Oups, bah justement. Et en fait, il y a une scène où je dois tomber, je dois faire semblant que je me casse la gueule. Et en fait, il y avait un matelas sur le tournage. Et j'avais tellement de peine à faire une chute un peu dramatique et impressionnante et tout que j'ai dû sauter plus haut pour que vraiment j'ai vraiment l'air de tomber. Enfin, j'étais très nulle à ça. Et tant et si bien que j'ai sauté trop loin la seule fois où j'ai réussi à sauter. Du coup, je suis arrivée plus loin que le matelas et je me suis réellement blessée le poignet.
0: Marie-Jé, die Woche in unserem C-Artist mit Ups und hoffentlich auch wieder einem gesunden Handgelenk.

0: von der Marie Musik aus Lausanne. Und für sie ist es momentan auch ihr Lieblingssong. Von ihr hat sie erzählt, weil sie es einfach so nice findet, so einen Popsong mit traurigen Lines zu vermischen.
1: Pour moi, c'est en ce moment c'est ma chanson préférée de mon répertoire. Je sais pas, j'aime trop le fait qu'elle mélange un peu une musicalité, une ambiance très pop, très joyeuse, très dansante, et en même temps un texte qui, si on l'écoute sans se concentrer, est joyeux, mais si on l'écoute en creusant, il y a quand même de la sombreur et de la tristesse dedans. Et c'est toute cette thématique de danser son chaos et ses peines plutôt que de les et d'en rire plutôt que de les pleurer. Je trouve que c'était un truc très très drôle et très fun à mettre en place et très libérateur aussi. Et en plus, c'est la chanson qui m'a permis de co-réaliser mon premier clip. Donc, j'y suis très attachée. Elle signifie beaucoup pour moi.
0: Mais oui, maintenant, nous, tout parle français. Oder so. Marie-Jé. Die Woche nehmen wir es ein bisschen genauer unter die Lupe.
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